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incroyable, la pudeur. 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Écoute, la pudeur. Je me suis déboutonnée ce soir. Je ne déboutonne pas de moi. Écoute, je t'aime, ça t'emmerde que je te dise que je t'aime. Oh, écoute. Écoute, je t'aime. J'ai trop de souvenirs. 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Oh, c'est pas vrai. 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Petit.